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1: Bonjour à tous. Une nouvelle interpellation dans le haut milieu de la drogue. Rachid Géa, parrain du réseau du narcotrafic dans la cité de la Castellane à Marseille, a été appréhendé en Algérie. Sur X, Gérald Darmanin, ministre de la Justice, évoque une nouvelle preuve de notre efficacité dans la lutte contre la criminalité organisée. Il remercie aussi les autorités algériennes pour leur coopération. Déjà, fin juillet, Mehdi Laribi, l'un des cofondateurs de la DZ Mafia, avait été arrêté en Algérie. Dans l'Aude, le feu est fixé. Les flammes ont parcouru 100 hectares hier et en ont brûlé une cinquantaine à Montserré. 300 pompiers étaient mobilisés, 4 canadaires et 2 avions d'âge. C'est un accident de la circulation qui est à l'origine du feu, selon la préfecture. Dans la soirée, la situation était jugée favorable. Il y a presque un an, jour pour jour, un gigantesque incendie dans le massif des Corbières avait détruit 11 000 hectares de végétation. D'ailleurs, nouvelle journée à haut risque pour les pompiers dans le sud. Les Bouches-du-Rhône, le Var et le Vaucluse sont en vigilance rouge pour un risque de feu de forêt très élevé. 9 autres départements sont en orange, des Pyrénées-Orientales aux Alpes de Haute-Provence. Un cas d'antivirus détecté sur le territoire français, annonce du ministère de la Santé hier. Il s'agit d'un voyageur qui a transité en France la deuxième quinzaine du mois. Le patient est actuellement à l'isolement en Espagne avec sa famille. Le ministère de la Santé se montre rassurant, précisant que nous ne sommes pas face à un virus présentant une circulation diffuse dans la population. Les étapes de son voyage seront retracées. Le conflit en Iran va se terminer assez bientôt. Déclaration de Donald Trump dans son bureau ovale à la Maison Blanche. Le président américain a assuré que les Iraniens ne pourront pas tenir encore très longtemps. Concernant le détroit d'Hormuz, Donald Trump a promis qu'il rouvrira bientôt. Et puis la 6e étape du Tour de France Femmes a vu la Mauricienne Kim Lecour s'imposer sur la ligne d'arrivée à Tournon-sur-Rhône. Aujourd'hui, 7e étape avec une arrivée au mythique Mont Ventoux, 146 km. Au général, la Suissesse Marlène Rosser conserve son maillot jaune. Voilà pour l'actu, très bon début de journée à tous.
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1: Bonjour à tous, Sébastien Lecornu attendu en Gironde dans 10 jours. Le Premier ministre doit s'entretenir avec des élus et des acteurs locaux pour lancer la mission Reconstruction et Adaptation des Territoires. Un dispositif dévoilé mercredi et qui doit permettre l'accompagnement des zones sinistrées par les incendies dans la reconstruction. Une table ronde avec les acteurs socio-économiques de la région est aussi prévue selon Matignon. Sur le front des incendies justement dans l'Aude, le feu est fixé depuis hier soir. Il s'était déclaré dans l'après-midi à Montserrat. 100 hectares parcourus par les flammes dont 50 brûlés. Dans la Drôme, ce sont 240 hectares qui ont brûlé. L'incendie dans le massif du Claps est bientôt circonscrit, selon les pompiers. Dans l'actualité aussi, il est l'un des parrains du réseau de narcotrafic de la Castellane à Marseille. Rachid Dia a été interpellé, placé sous contrôle judiciaire en Algérie. Gérald Darmanin, ministre de la Justice, salue la coopération entre les deux pays dans un message sur X. Il y a 20 jours, c'est l'un des cofondateurs de la DZ Mafia qui a été arrêté en Algérie. Une randonneuse retrouvée morte dans une crevasse près de Chamonix. Son corps a été découvert hier matin dans le glacier du Tour en Haute-Savoie. La victime est une alpiniste russe qui avait disparu depuis mardi. Le peloton de gendarmerie de haute montagne de Chamonix était mobilisé pour tenter de la retrouver. Elle était partie seule en laissant ses affaires dans un refuge sans jamais revenir. C'est ce qui a donné l'alerte. La victime aurait chuté à travers un pont de neige. Les Nations Unies haussent le ton. Son secrétaire général Antonio Guterres condamne les frappes russes et ukrainiennes dans des zones civiles. Elles suivent un schéma alarmant d'escalade, selon lui. Il appelle à les faire cesser immédiatement. Hier, Moscou a annoncé avoir intercepté près de 280 drones ukrainiens en une journée. Cette semaine, une attaque russe a fait 17 morts dans la région de Kiev. Et puis, c'est un spot qui a fait rêver lors des Jeux Olympiques de Paris 2024. La vague de Te Upo à Tahiti, en Polynésie française, accueille dès demain la 7e manche du Championship Tour de Surf. 6 Français, dont 5 Polynésiens, sont engagés. Parmi eux, le champion olympique Kaoli Vast. Voilà pour l'actu. Très bon début de journée à tous.
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1: Bonjour à tous. Une nouvelle arrestation dans le milieu du narcotrafic. Rachid Djea, l'un des chefs du réseau de trafic de drogue dans la cité de la Castellane à Marseille, a été interpellé en Algérie lundi. Il est considéré comme un allié de la DZ Mafia. Déjà fin juillet, Mehdi Laribi, l'un des cofondateurs de cette DZ Mafia, a été appréhendé par la police algérienne. Rachid Djea est visé dans le dossier Empire, dans lequel une vingtaine de suspects ont été arrêtés en avril 2025 à Marseille en lien avec le trafic de drogue. Trois départements en vigilance rouge. Feu de forêt, le risque d'incendie est très élevé dans le Var, les Bouches-du-Rhône et le Vaucluse. Notez que le feu qui s'est déclaré dans l'Aude hier à Montserré est fixé. Il aura parcouru 100 hectares et brûlé 50. Dans l'actualité aussi, passe d'armes entre Marine Tondelier et Elon Musk. Le patron du réseau social X a accusé la candidate à la présidentielle de trahison envers la France. Plutôt, la chef de file des écologistes avait demandé d'interdire X en France alors que des accusations d'ingérence russe planent sur la campagne de 2027. Plusieurs candidats ont été visés par des opérations de désinformation de comptes pro-russes ces derniers jours. La France n'a pas à recevoir de leçons de patriotisme d'un milliardaire étranger, écrit Marine Tondelier sur X. Une plainte déposée après l'explosion d'une balle anti-stress, ça s'est passé dans le Pas-de-Calais. C'est un enfant de 8 ans qui a été brûlé au deuxième degré en manipulant une balle de type squishy. Le liquide contenu dans l'objet a coulé sur son visage. Il doit désormais subir une greffe de peau. Sa mère, sur Facebook, alerte sur la dangerosité de l'objet. À l'étranger, Donald Trump continue de se montrer confiant sur une fin du conflit en Iran assez bientôt, selon ses mots. Quant au détroit d'Hormuz, il pourrait bientôt rouvrir, selon le locataire de la Maison-Blanche. Et puis le foot et le début des matchs de Ligue 3, fini la division nationale. Et derrière ce changement de nom, plusieurs nouveautés aussi. Il faudra compter au moins 16 joueurs sous contrat professionnel au sein des clubs. Ils seront 18 à s'affronter. Voilà pour l'actu. Très bonne matinée à tous.
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1: Bonjour à tous. Le chômage en hausse, plus 0,2 points au deuxième trimestre cette année. C'est 62 000 demandeurs d'emploi en plus qu'au trimestre précédent. Le taux de chômage atteint 8,3%, soit le niveau le plus haut depuis l'automne 2020. Nouvelle preuve de notre efficacité dans la lutte contre la criminalité organisée. Les mots de Gérald Darmanin sur X après l'arrestation de Rachid Djea en Algérie. L'homme a été placé sous contrôle judiciaire. Il est l'un des parrains du réseau de narcotrafic dans la cité de la Castellane à Marseille. Une nouvelle arrestation par les autorités algériennes 20 jours après celle de Mehdi Laribi, l'un des cofondateurs de la DZ Mafia. La canicule qui touche encore 8 départements du Sud-Est aujourd'hui. L'Ardèche, la Drôme, le Gard, le Vaucluse, le Var, les Alpes-Maritimes et les deux départements Corse. Trois départements sont en vigilance rouge aussi pour un risque de feu de forêt très élevé. Le Var, le Vaucluse et les Bouches-du-Rhône. Un cas d'antivirus détecté sur le territoire français. Annonce du ministère de la Santé hier. Il s'agit d'un voyageur qui a transité en France la deuxième quinzaine du mois de juillet. Le patient est actuellement à l'isolement en Espagne avec sa famille. Le ministère de la Santé se montre rassurant, précisant que nous ne sommes pas face à un virus présentant une circulation diffuse dans la population. Les étapes de son voyage seront retracées. À l'étranger, on compte au moins 8 morts et des blessés après une fusillade dans un lycée près de Bangkok en Thaïlande. Le tireur a tué d'abord ses grands-parents avant de se rendre dans son lycée et de tuer 3 élèves et 3 enseignants. Nouveau week-end de départ en vacances. Bison Futé prévoit des difficultés de circulation dans le Nord, le Grand Ouest et en Auvergne-Rhône-Alpes dans le sens des départs aujourd'hui. C'est orange dans ces zones. Un trafic dense aussi dans un quart Sud-Est pour les retours. Demain, Bison Futé hisse le drapeau rouge sur toute la France dans les deux sens. Et puis en cyclisme, 7e étape du Tour de France Femmes qui s'élancera depuis la Voulte-sur-Rhône avec une arrivée au mythique Mont Ventoux aujourd'hui. Hier, c'est Kim Lecourt qui s'est imposé sur la 6e étape. Marlène Rosser partira avec le maillot jaune de leader sur les épaules. Voilà pour l'actualité. Excellent début de journée à tous.
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1: Bienvenue.
2: Pour un PCV ?
1: Bonjour, c'est pour quel pays ?
3: PCV. Bonjour.
4: PCV.
2: Allô ?
3: C'est-à-dire, vous l'appelez un PCV ?
2: Pardon ?
3: PCV.
2: Je vous entends très mal, monsieur.
3: PCV.
5: Allô, Quentin Biardot, bonjour.
6: Bonjour, bonjour.
5: Saxophoniste clavier de Lagon Noir. On parlait hier un petit peu de vos influences et de comment se construisent ces morceaux un peu sans limite. Je dirais qu'il y a quand même un point commun à tout ça, hormis la poésie, bien sûr, mais c'est une espèce de transe comme ça. On rentre dans un morceau, et puis j'imagine que quand vous êtes sur scène, on rentre dans un univers, dans un concert, et puis on rentre en transe avec vous, quoi.
6: Bah, c'est vrai que bon, l'idée de la transe dans la musique, c'est quelque chose d'assez spécifique, parce qu'il y a quand même tout un monde autour des musiques de transe qui sont parfois des musiques de rituel. Donc nous, on n'est pas forcément dans la recherche aussi précise de la transe, mais je dirais que c'est plutôt des morceaux lancinants. Avec où on n'a pas, on craint pas de s'installer dans des choses qui se répètent et de laisser ces choses-là se développer, prendre de la puissance, de l'épaisseur et voir se faire nous-mêmes un peu dépasser par nos propres propositions. Donc c'est plus à cet endroit-là qu'on se positionne, et surtout on a aussi l'envie de proposer au public un endroit musical. Et d'expérience de concert très ouvert et très libre, où chacun en fait peut vivre aussi l'expérience du concert un peu à sa manière. Donc autant pendant le concert, on a plein de gens qui vont se lever, qui vont se mettre au premier rang, se rapprocher de nous et avoir envie de danser, de bouger, mais tout comme il y a des gens qui vont rester un peu introspectifs et se laisser porter aussi par la poésie d'Anne Moirod et rentrer dans leur imaginaire intérieur. Donc voilà, il n'y a pas en tout cas, il n'y a pas vraiment d'injonction autour de comment recevoir la musique. C'est plus une façon individuelle et personnelle de la vivre qui compte.
5: Allez, on écoute encore un extrait de l'album Lagon Noir. Et puis on se dit à demain. Salut Quentin Biardot.
6: À bientôt.

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1: Bonjour à toutes et tous. Jusqu'à 26 degrés relevés la nuit dernière près de la Méditerranée. 8 départements du sud-est restent en vigilance orange canicule. Et Météo France prévoit cet après-midi entre 35 et 39 degrés sur ces régions, avec des pointes à 40 degrés possibles dans le Var et dans le Gard. Sur le front des incendies, celui d'hier dans les Corbières dans l'Aude est désormais fixé. Il a parcouru 100 hectares. En revanche, la situation reste compliquée dans la Drôme, avec une nouvelle progression des flammes sur 30 hectares dans le massif de Claps. Les conditions sont défavorables avec un vent marqué. Ce vendredi, 3 départements sont en vigilance rouge pour un risque très élevé d'incendie. Le Vaucluse, les Bouches-du-Rhône et le Var. Petite accalmie pour les prix des carburants. L'essence repasse sous la barre des 2 euros avec 1,98 euros le litre en moyenne. Le gasoil, lui, affiche 2,18 euros en moyenne. C'est aussi en légère baisse. Et sur les routes, la circulation s'annonce difficile sur plusieurs régions. C'est orange sur l'Auvergne-Rhône-Alpes, mais aussi pour les départs sur le Nord et le Grand Ouest. Et pour les retours sur les départements de l'arc méditerranéen, demain ce sera rouge sur tout le pays, selon Bison Futé. Le risque de transmission est très limité. Le ministère de la Santé rassure aujourd'hui après la détection d'un cas d'antivirus chez un touriste en vacances en France au mois de juillet. Ce franco-argentin présentait en effet une charge virale très faible lors de son diagnostic. Il est actuellement à l'isolement en Galice, au nord-est de l'Espagne. Le ministère de la Santé précise qu'il n'y a aucun lien établi avec le foyer épidémique d'antivirus qui se trouvait sur le navire de croisière en mai dernier. Et puis c'est le début d'une nouvelle saison de foot ce week-end. Avant la Ligue 2 demain, place à la première journée de Ligue 3 ce soir. C'est le nouveau nom du championnat de national. 18 équipes sont en lice, désormais toutes professionnelles, avec notamment pour les promus Cannes, Thionville et La Roche-sur-Yon. Et pour les équipes qui sont descendues de Ligue 2 la saison dernière, Amiens et Bastia. Tous les matchs démarrent à 20h45. Voilà pour ce point sur l'actu. Très bonne journée.
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1: Bonjour à toutes et tous. Jusqu'à 26 degrés relevés la nuit dernière près de la Méditerranée. 8 départements du Sud-Est restent en vigilance orange canicule. Et Météo France prévoit cet après-midi entre 35 et 39 degrés sur ces régions, avec des pointes à 40 degrés possibles dans le Var et dans le Gard. Sur le front des incendies, celui d'hier dans les Corbières dans l'Aude est désormais fixé. Il a parcouru 100 hectares. En revanche, la situation reste compliquée dans la Drôme, avec une nouvelle progression des flammes sur 30 hectares dans le massif de Claps. Les conditions sont défavorables avec un vent marqué. Ce vendredi, 3 départements sont en vigilance rouge pour un risque très élevé d'incendie. Le Vaucluse, les Bouches-du-Rhône et le Var. Petite accalmie pour les prix des carburants. L'essence repasse sous la barre des 2 euros avec 1,98 euros le litre en moyenne. Le gasoil, lui, affiche 2,18 euros en moyenne. C'est aussi en légère baisse. Et sur les routes, la circulation s'annonce difficile sur plusieurs régions. C'est orange sur l'Auvergne-Rhône-Alpes, mais aussi pour les départs sur le Nord et le Grand Ouest. Et pour les retours sur les départements de l'arc méditerranéen, demain ce sera rouge sur tout le pays, selon Bison Futé. Le risque de transmission est très limité. Le ministère de la Santé rassure aujourd'hui après la détection d'un cas d'antivirus chez un touriste en vacances en France au mois de juillet. Ce franco-argentin présentait en effet une charge virale très faible lors de son diagnostic. Il est actuellement à l'isolement en Galice, au nord-est de l'Espagne. Le ministère de la Santé précise qu'il n'y a aucun lien établi avec le foyer épidémique d'antivirus qui se trouvait sur le navire de croisière en mai dernier. Et puis c'est le début d'une nouvelle saison de foot ce week-end. Avant la Ligue 2 demain, place à la première journée de Ligue 3 ce soir. C'est le nouveau nom du championnat de national. 18 équipes sont en lice, désormais toutes professionnelles, avec notamment pour les promus Cannes, Thionville et La Roche-sur-Yon. Et pour les équipes qui sont descendues de Ligue 2 la saison dernière, Amiens et Bastia. Tous les matchs démarrent à 20h45. Voilà pour ce point sur l'actu. Très bonne journée.

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5: Allô, Quentin Biardot, bonjour.
2: Bonjour, bonjour.
5: Saxophoniste clavier de Lagon Noir. On parlait hier un petit peu de vos influences et de comment se construisent ces morceaux un peu sans limite. Je dirais qu'il y a quand même un point commun à tout ça, hormis la poésie bien sûr, mais c'est une espèce de transe comme ça. On rentre dans un morceau et puis j'imagine que quand vous êtes sur scène, on rentre dans un univers, dans un concert, et puis on rentre en transe avec vous, quoi.
2: Bah, c'est vrai que bon, l'idée de la transe dans la musique, c'est quelque chose d'assez spécifique, parce qu'il y a quand même tout un monde autour des musiques de transe qui sont parfois des musiques de rituel. Donc nous on n'est pas forcément dans la recherche aussi précise de la transe, mais je dirais que c'est plutôt des morceaux lancinants avec où on n'a pas on craint pas de s'installer dans des choses qui se répètent et de laisser ces choses-là se développer, prendre de la puissance, de l'épaisseur, et voir se faire nous-mêmes un peu dépasser par nos propres propositions. Donc c'est plus à cet endroit-là qu'on se positionne, et surtout on a aussi l'envie de proposer au public un endroit musical et l'expérience de concert très ouvert et très libre, où chacun en fait peut vivre aussi l'expérience du concert un peu à sa manière. Donc autant pendant le concert, on a plein de gens qui vont se lever, qui vont se mettre au premier rang, se rapprocher de nous et avoir envie de danser, de bouger, mais tout comme il y a des gens qui vont rester un peu introspectifs et se laisser porter aussi par la poésie d'Anne Moirod et rentrer dans leur imaginaire intérieur. Donc voilà, il n'y a pas en tout cas, il n'y a pas vraiment d'injonction autour de comment recevoir la musique. C'est plus une façon individuelle et personnelle de la vivre qui compte.
5: Allez, on écoute encore un extrait de l'album Lagon Noir. Et puis on se dit à demain. Salut Quentin Biardot.
2: À bientôt.

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1: Bonsoir à tous. 4 départements supplémentaires en vigilance orange canicule demain. L'alerte de Météo France s'étend sur le Rhône, l'Isère, la Savoie et la Haute-Savoie. Elle reste en place sur les 8 départements du sud-est jusqu'à la Corse. On a relevé cet après-midi 37 degrés à Calvi, plus de 39 dans le Var. Et Météo France annonce un retour en force de la chaleur dans les prochains jours. Dès demain, une masse d'air chaud va remonter vers le nord et un nouvel épisode caniculaire est attendu en milieu de semaine prochaine sur de nombreuses régions en France. Une femme suspectée d'avoir tué son enfant de 3 ans, le parquet de Lyon annonce qu'elle est mise en examen hier. Elle est soupçonnée d'avoir empoisonné son fils, décédé en début de semaine. Elle avait donné l'alerte après l'avoir retrouvé inanimé dans leur immeuble du 8e arrondissement de Lyon. La mère âgée de 35 ans a été placée en détention provisoire. Marche arrière de la mairie RN à Agde après cette campagne d'affichage polémique. Ta chicha et ta musique, on n'en veut pas. Nos vacances, tu les respectes. Pouvait-on lire sur une affiche représentant 3 hommes d'origine maghrébine placardés à l'entrée des plages de cette station balnéaire de l'Hérault. Un arrière-fond raciste assez clair pour le président de SOS Racisme. La mairie les a depuis retirés. La courbe du chômage toujours en hausse en France et c'est le 6e trimestre de suite selon les données de l'INSEE. Plus 0,2 points à son plus haut niveau depuis 2020. On compte désormais 8,3% de la population active en recherche d'un emploi. La France ne tolérera aucune tentative d'ingérence étrangère, assure le ministre des Affaires étrangères. Sur le réseau X, Jean-Noël Barrot répond à Jean-Luc Mélenchon, le leader insoumis, et il promet d'être intraitable contre les tentatives de falsification de notre débat démocratique qui veulent influer sur les élections. Enfin, en attendant, l'éclipse solaire historique de mercredi prochain, la nuit des étoiles démarre ce soir partout en France. 36e édition avec jusqu'à dimanche plus de 500 événements organisés. Voilà pour l'info. Bonne fin d'après-midi.
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4: Allô, Quentin Biardot, bonjour.
5: Bonjour, bonjour.
4: Lagon Noir, c'est donc le nom de votre groupe, c'est aussi le titre de cet album qu'on découvre un petit peu avec vous cette semaine. C'est aussi tout un univers pour pouvoir proposer comme ça, que ce soit sur scène ou sur disque, un univers. Il faut rencontrer les bonnes personnes, il faut qu'il y ait des labels, il faut qu'il y ait des tourneurs, il faut qu'il y ait des équipes. Est-ce que vous êtes bien entouré chez Lagon Noir?
5: Bah ouais, on est plutôt très bien entouré. D'abord par notre

0: Justement, au travers de tout ça, est-ce que vous estimez que votre musique touche suffisamment de public? Est-ce que vous êtes satisfait de ça? Est-ce que la place réservée, que ce soit dans les festivals, dans les médias, dans la mise en lumière, en fait, un petit peu de tout votre travail, se fait correctement, touche un public comme il faut?
1: Bah, aujourd'hui, c'est une question vaste. Je dirais que nous, on a une approche très artisanale de ce qu'on fait. On a toujours eu une approche très artisanale. Les capacités de déploiement, de communication, de visibilité aujourd'hui, elles se mesurent surtout au budget que les productions peuvent avoir pour ça. Et on sait évidemment qu'un groupe comme le nôtre aujourd'hui peut pas forcément aller rivaliser avec les énormes productions qui vont pouvoir s'acheter de la publicité, de la visibilité et tout ça. Pour autant, nous, en fait, c'est surtout sur scène, en fait, qu'on a décidé de convaincre les gens à travers les albums, évidemment, mais c'est plus difficile de se démarquer aujourd'hui. Pour autant, on est très fiers de l'album, mais voilà, c'est surtout une invitation à tout le monde à venir voir des concerts. Nous, on cultive quelque chose d'original et de singulier. On a vraiment très envie que le public continue d'être curieux et envie de se laisser emporter par des musiques qui sont peut-être des musiques moins conventionnelles. Après, bah, pour le moment, on a plutôt eu beaucoup de chance parce qu'on a rencontré des super publics partout où on est allé et on est aussi assez honoré qu'un festival comme le festival d'Albi nous invite et plein d'autres nous invitent parce que on sent qu'il y a quand même beaucoup de confiance et beaucoup d'envie autour de notre aventure, donc voilà, c'est très agréable.
0: Ah bah écoutez, c'était très agréable de discuter avec vous, Quentin Biardot, pendant toute cette semaine dans PCV. Et puis, toujours un plaisir de faire découvrir aussi à nos auditeurs de nouveaux groupes. Voilà, une nouvelle découverte sur les ondes de CFM, en tout cas. Lagon Noir, merci d'avoir été avec nous pour en parler sur CFM Radio.
1: Et bah merci beaucoup.

0: Loport, extrait donc de ce tout premier album du quatuor Lagon Noir que nous a présenté toute cette semaine Quentin Biardot, le saxophoniste et clavier du quatuor. La semaine prochaine dans PCV, un autre album, un autre artiste.
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2: Bonsoir à toutes et tous. La reprise du foot professionnel ce soir en France, le Tour de France féminin et cette arrivée au Mont Ventoux qui a tenu toutes ses promesses. Et puis le Masters 1000 de Montréal, c'est du tennis à la une de l'Actu Sport ce soir. C'est un nouveau chapitre qui débute pour le football français. La 3e division reprend ses droits ce soir pour une nouvelle saison totalement inédite. Le temps du National 3 est révolu, place désormais à la Ligue 3, un championnat organisé par la Fédération Française de Football avec uniquement des équipes professionnelles. Une première édition qui réunira 18 clubs avec son lot de nouveautés, Céline Mokba.
3: Oui, beaucoup de choses vont changer pour cette première saison de Ligue 3. Parmi ces changements, l'introduction du football vidéo support. Un système de vidéo à l'arbitrage allégé, il permettra aux entraîneurs d'utiliser 2 challenges par match en cas de situation entrant dans le champ d'action de la VAR. Les clubs devront également compter dans leurs effectifs 16 joueurs sous contrat professionnel au minimum. Un effort financier important a été fait par la Fédération Française de Football. Le budget total du championnat s'élève à 12,3 millions d'euros. 70% de cette somme sera redistribuée au club de Ligue 3 à partir de la saison prochaine.
2: Le format pour cette saison sera le même que pour la Ligue 2, deux montées et des barrages d'accession. Une Ligue 3 qui devrait être assez ouverte avec des grands noms du foot français. Le Stade Malherbe de Caen, Bastia ou encore Valenciennes sont engagés dès ce soir. Première journée à 20h45. Kasia Niewiadoma grave son nom dans la légende du Mont Ventoux. La Polonaise a remporté la 7e étape du Tour de France Femmes cet après-midi. Pour la première arrivée de la grande boucle féminine au sommet du géant de Provence. Elle prend du même coup le maillot jaune, la lauréate du Tour 2024 qui compte 15 secondes d'avance sur Demi Vollering et 39 secondes sur Marlène Reusser. Et puis il y aura au moins 2 Français en 8e de finale du Master 1000 de Montréal. En attendant Terence Atman qui joue ce soir son 3e tour à minuit contre le Tchèque Mensik. Arthur Rinderknecht et Arthur Fils se sont tous les deux qualifiés la nuit dernière. Rinderknecht affrontera l'Américain Nakashima tandis qu'Arthur Fils devra se défaire du Britannique Cameron Norrie. Bonne soirée à notre écoute.
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1: Bonsoir à tous. Le mercure va de nouveau s'emballer ce week-end. À compter de demain, 12 départements du quart sud-est seront placés en vigilance orange canicule selon Météo France. Le thermomètre pourrait grimper jusqu'à 37 voire 38 degrés ce samedi après-midi. Une hausse des températures qui devrait marquer le début d'un nouvel épisode de chaleur en milieu de semaine prochaine, le quatrième depuis le début de l'été. La chaleur qui ne facilite pas le travail des pompiers dans le Var, ce vendredi soir, est placée à haut risque avec le renforcement du Mistral selon la préfecture. 700 sapeurs-pompiers sont toujours mobilisés dans le massif du Gros Bessillon où le feu n'est toujours pas contenu. En parallèle, l'incendie dans la Drôme, lui, continue sa progression. Près de 270 hectares de végétation ont brûlé depuis le début de la semaine. Plus de 300 soldats du feu sont sur place. Demain, 34 départements seront placés en vigilance orange pour les feux de forêt. Risque d'incendie élevé dans la majeure partie du sud de la France et dans l'ouest jusqu'en Bretagne. Dans le reste de l'actualité, une femme soupçonnée d'avoir tué son fils de 3 ans, mise en examen à Lyon. Selon le parquet, elle a été placée en détention provisoire pour avoir empoisonné la victime en début de semaine. C'est la mère elle-même qui avait donné l'alerte après avoir retrouvé l'enfant inanimé dans leur immeuble du 8e arrondissement. Les investigations se poursuivent. Le gouvernement hausse le ton face au risque d'ingérence étrangère. Sur X, le ministre des Affaires étrangères, Jean-Noël Barrot, promet la tolérance zéro. Une réaction adressée notamment à Jean-Luc Mélenchon. Le chef de file de la France Insoumise avait dénoncé de possibles interventions extérieures dans le débat public. Jean-Noël Barrot, lui, annonce de son côté que la France sera intraitable contre toute tentative de falsification du débat démocratique, mais aussi contre les manœuvres visant à influencer les élections. Et puis en cyclisme, Kasia Niewiadoma, seule au monde, au sommet du Mont Ventoux. La Polonaise a remporté l'étape reine de ce Tour de France en solitaire et s'empare du maillot jaune à deux étapes de l'arrivée à Nice. Elle devance la Néerlandaise Demi Vollering et l'Italienne Elisa Longo-Borghini. Très bonne soirée à tous.
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1: Bonsoir à tous. Le mercure va de nouveau s'emballer ce week-end. À compter de demain, 12 départements du quart sud-est seront placés en vigilance orange canicule selon Météo France. Le thermomètre pourrait grimper jusqu'à 37 voire 38 degrés ce samedi après-midi. Une hausse des températures qui devrait marquer le début d'un nouvel épisode de chaleur en milieu de semaine prochaine, le quatrième depuis le début de l'été. La chaleur qui ne facilite pas le travail des pompiers dans le Var ce vendredi soir est placée à haut risque avec le renforcement du Mistral selon la préfecture. 700 sapeurs-pompiers sont toujours mobilisés dans le massif du Gros Bessillon où le feu n'est toujours pas contenu. En parallèle, l'incendie dans la Drôme, lui, continue sa progression. Près de 270 hectares de végétation ont brûlé depuis le début de la semaine. Plus de 300 soldats du feu sont sur place. Demain, 34 départements seront placés en vigilance orange pour les feux de forêt. Risque d'incendie élevé dans la majeure partie du sud de la France et dans l'ouest jusqu'en Bretagne. Dans le reste de l'actualité, une femme soupçonnée d'avoir tué son fils de 3 ans, mise en examen à Lyon. Selon le parquet, elle a été placée en détention provisoire pour avoir empoisonné la victime en début de semaine. C'est la mère elle-même qui avait donné l'alerte après avoir retrouvé l'enfant inanimé dans leur immeuble du 8e arrondissement. Les investigations se poursuivent. Le gouvernement hausse le ton face au risque d'ingérence étrangère. Sur X, le ministre des Affaires étrangères, Jean-Noël Barrot, promet la tolérance zéro. Une réaction adressée notamment à Jean-Luc Mélenchon. Le chef de file de la France Insoumise avait dénoncé de possibles interventions extérieures dans le débat public. Jean-Noël Barrot, lui, annonce de son côté que la France sera intraitable contre toute tentative de falsification du débat démocratique, mais aussi contre les manœuvres visant à influencer les élections. Et puis en cyclisme, Kasia Niewiadoma, seule au monde au sommet du Mont Ventoux. La Polonaise a remporté l'étape reine de ce Tour de France en solitaire et s'empare du maillot jaune à deux étapes de l'arrivée à Nice. Elle devance la Néerlandaise Demi Vollering et l'Italienne Elisa Longo-Borghini. Très bonne soirée à tous.
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